Bonsoir à toutes et à tous, il est 21h sur la radio publique israélienne. C'est votre programme en français. Nous vous proposons une rediffusion des meilleurs moments de la semaine écoulée, ainsi qu'un peu de musique. Shabbat shalom à toutes et tous sur 15.

0: Dans le magazine de ce soir, j'ai le vrai plaisir d'accueillir le professeur Cyril Cohen. Bonsoir professeur.
1: Bonsoir Yael.
0: Merci d'être avec nous sur les ondes de Cannes en français. Vous êtes à ce jour le doyen de la faculté des sciences de la vie à l'université de Bar-Ilan Ramat Gan, où vous dirigez par ailleurs le laboratoire d'immunothérapie. Et je pense qu'on a le privilège de vous adresser nos plus sincères félicitations pour votre promotion imminente, à compter du 1er octobre prochain, en tant que recteur de l'université de Bar-Ilan. Bravo. Voilà, vraiment, toutes nos félicitations. Bravo à l'élève à qui la professeure d'immunologie avait dit pendant un examen ou en classe, je ne me rappelle plus, je n'y étais pas. Je ne sais pas ce que vous faites dans ma classe. Et ben voilà, une belle leçon à retenir pour tous les jeunes qui nous écoutent et peut-être pour les professeurs à réfléchir à deux fois à comment encourager leurs élèves. On rappelle aussi que vous faites partie du Conseil consultatif des vaccins au sein du ministère de la Santé israélien. Mais ce qui nous amène, oui, bah, on connaît votre humilité, mais c'est quand même quelque chose à célébrer. Ce qui nous amène à vous inviter à notre antenne ce soir, c'est l'annonce de la réussite clinique du vaccin Moderna, avec d'autres partenaires, on va en parler, contre le cancer de la peau du type mélanome, un cancer qui est particulièrement agressif. Alors dites-nous ce que vous en pensez et surtout ce qu'il faut en comprendre.
1: Merci beaucoup Yael, je suis vraiment très très très touché. Je dirais que je considère la fonction de recteur moins comme une récompense personnelle, mais plus comme une responsabilité envers, vous savez, nos étudiants et étudiantes, les chercheurs, les enseignants et même peut-être, je dirais, envers la société. Et vous savez, lorsque vous avez mentionné justement cet épisode que j'avais eu avec ma prof d'immunologie, je crois que j'en tire deux leçons. J'en ai toujours retenu deux leçons. Petit un, c'est que le jugement qu'on peut porter à un jeune étudiant, il ne définit pas son avenir. Je crois que la deuxième chose, c'est que les paroles d'un enseignant, elles vous marquent. Donc il faut faire toujours très, très, très
0: c'est
1: attention.
0: C'est tellement vrai, ouais.
1: Donc voilà, ne jamais fixer la limite du potentiel de quelqu'un de manière aussi, je dirais, définitive et
0: catégorique.
1: Mais bon,
0: ouais, ouais.
1: Voilà. Donc, enfin bon, revenons au vaccin,
0: voilà.
1: Au vaccin personnalisé.
0: Alors c'est ça, il est personnalisé, c'est pas le vaccin le même pour tout le monde, hein.
1: Voilà, donc non, ce qu'il faut dire, c'est que quand on dit vaccin, les gens pensent vaccin comme les maladies infectieuses, comme le Covid, etc., la rougeole, mais ça n'a rien à voir au niveau, je dirais, du mécanisme. C'est-à-dire que quand on parle d'un vaccin, par exemple, contre la polio, la rougeole, on parle d'un vaccin qui prépare les défenses immunitaires. Là, on parle en fait d'un vaccin personnalisé qui redirecte ou qui essaye de rediriger, de manipuler un peu la réponse immunitaire afin qu'elle n'ignore plus le cancer chez telle ou telle personne. Et je dirais que le principe, il est fascinant en fait. On analyse la tumeur. Donc on prend une biopsie, on analyse les mutations, on analyse l'ADN et on arrive en fait à déceler les mutations qui sont propres à la tumeur, chose qui est différente entre différents cancers. Même si on prend deux types de cancers, deux personnes, le même âge, le même développement du cancer, on s'attend toujours à avoir des mutations qui sont différentes.
0: Et certains,
1: Pour tous les cancers, bien sûr.
0: Ah, oui, d'accord.
1: Le cancer, il est très... Vous savez, d'abord, le cancer.
0: Tailor-made, comme on dit. C'est vraiment
1: sur mesure. Donc, on parle de 200 types de maladies différentes, mais même, on a des sous-types, etc. Et ce que j'essaye donc d'expliquer, c'est que chaque cancer, vu qu'il est en général le fruit de ce qu'on appelle, dans notre jargon, d'un événement stochastique, c'est-à-dire d'un événement randomisé, aléatoire, on va dire ça de manière générale. C'est-à-dire que en fait, les mutations qui arrivent à 90% sont des mutations qui arrivent malheureusement au cours de la vie, de manière fortuite, de manière aléatoire, et on ne peut pas prédire. Une fois de plus, la rougeole, on la connaît, elle ne change pas. Mm-hmm. Donc on peut vacciner de manière préventive contre la rougeole, mais contre le cancer, on n'a aucun moyen. Mis à part évidemment les cancers qui sont dus à des virus, comme le virus du papillome.
0: Et voilà, j'allais dire, on vaccine nos enfants à l'âge de 12-13 ans.
1: Je lisais vos pensées. Ouais. Non, on vaccine, mais on vaccine contre le virus. On vaccine pas contre le cancer. On vaccine contre le virus.
0: Parce que le virus peut causer un cancer du col de l'utérus, c'est ça. D'accord.
1: Voilà. Donc, dans ce cas de figure, oui, on peut vacciner. Mais là, on parle d'un vaccin qu'on appelle dans notre jargon thérapeutique. C'est-à-dire que c'est un vaccin qui permet ou qui est censé améliorer la défense du système immunitaire. Maintenant, on pourrait dire pourquoi le système immunitaire ne réagit pas chez le patient, vu qu'il les voit, ces mutations, de manière générale. Donc, pourquoi on doit vacciner en plus? Et ce que l'on a appris pendant ces dernières années, c'est que, quelquefois, le système immunitaire ignore le cancer. Et donc, le vaccin, c'est un moyen d'essayer de réveiller son attention, de lui dire, écoute, tu as manqué quelque chose, reprends-toi, essaye de corriger le tir. Et donc, c'est en fait ce que ce vaccin va faire ou fait, de manière générale. On parle de la phase 3. La phase 3, vous savez, il y a trois phases pour le développement d'un médicament. Là, on parle des résultats de la phase 3. Une fois de plus, on ne les a pas encore, ça aussi, il faut le dire. La seule chose que l'on sait jusqu'à présent, c'est qu'il y a à peu près 1137 patients, et que les objectifs qui avaient été fixés ont été atteints. Maintenant, on ne sait pas exactement quels étaient, de manière générale, ces objectifs.
0: Pourquoi on ne sait pas ?
1: Parce que ça va être présenté, parce que, en fait, les résultats, du moins, je dirais, l'ensemble des résultats est encore en train d'être analysé, et ça sera présenté seulement d'ici un ou deux mois, dans un des prochains congrès que l'on aura dans notre domaine. Mais bon, je ne vais pas rentrer aussi dans les détails, vous savez, des actions.
0: Oui, alors évidemment, mais alors ce qui est assez étonnant, c'est avec le bon qu'a fait l'action Moderna, on se dit, ouais, c'est que c'est dans la poche, et en fait, vous dites qu'on n'en est même pas à la troisième phase, c'est-à-dire on n'a même pas encore les résultats de la troisième phase, et ça a déjà fait un bond tel qu'on se dit que si la troisième phase se passe comme c'est le moment d'investir de nouveau sur Moderna. Bon.
1: Une fois de plus, je ne peux pas donner ni de conseil médical, ni de conseil financier.
0: Mais excusez-moi d'extrapoler, mais j'ai très envie d'être optimiste, et surtout grâce au vent d'optimisme que vous nous donnez. Le mélanome, vous nous l'avez toujours dit. D'ailleurs, votre laboratoire avait fait des prouesses pour une jeune maman. Je m'en rappelle, il y a très longtemps, on en avait parlé.
1: C'est vrai.
0: Le mélanome, qui est un cancer très agressif de la peau, est-ce que ça peut ouvrir la voie à d'autres vaccins pour résoudre d'autres cancers qui sont eux aussi, qui font partie des cancers les plus durs à vivre pour les patients?
1: Oui. Alors totalement.
0: C'est ça, c'est que ça ouvre la voie vers d'autres.
1: C'est plus que ça. Je veux dire, les autres essais de Moderna sont ce qu'on appelle dans le pipeline. C'est-à-dire qu'on attend les résultats aussi des cancers des reins, cancer de la vessie, cancer des poumons, on attend ces résultats, ils y travaillent déjà. Et je vais même vous dire une autre anecdote que les gens ne réalisent pas. C'est ça qui me fait rire quand on parle des vaccins Covid. La technologie de l'ARN messager, elle n'a pas été développée pour les maladies infectieuses ou pour le Covid. Elle avait été de manière initiale développée justement pour les vaccins contre le cancer.
0: Ah, dis donc, ouais, d'accord, j'ai compris.
1: Et les gens ne réalisent pas. C'est juste que par hasard, entre guillemets, cette technologie a été testée
0: sur
1: aussi.
0: Sa route, sa route, elle a rencontré d'autres applications, mais à la base, elle était prévue pour être un remède contre le cancer.
1: Exactement, totalement, ou un traitement. Je ne sais pas si on peut utiliser le mot remède. Lorsqu'on analyse, vous savez, on avait plusieurs fois, j'avais été interviewé à ce niveau-là. Nous avions déjà donné notre accord à des essais cliniques, justement de vaccins ARN contre le cancer en Israël, bien avant les vaccins Covid. Ouais. Et donc, c'est pour ça qu'on connaissait aussi la technologie. Lorsque les gens ont dit « oui, c'est tout nouveau, etc. etc. », non, on la connaît, la technologie. Ouais. Je dirais que c'est encourageant. On attend les résultats, du moins, de cette phase 3. Il y aura d'autres cancers. Il faut dire aussi qu'il y a d'autres compagnies qui travaillent à ce type de protocole vaccinal thérapeutique.
0: Alors, quand on entend les propos du docteur Laurent Alexandre, et ce n'est pas le seul, sur les progrès de l'intelligence artificielle, des propos qui affirment, entre autres, que dans un futur proche, le cancer deviendra une maladie chronique. On en vient à se demander du coup, avec les progrès de l'intelligence artificielle, si on a encore besoin de laboratoires, d'études, de diplômes et peut-être même de médecins. Quelle est votre analyse de cette situation alors qu'on est en plein dans la révolution de l'intelligence artificielle ?
1: Bon, moi, vous me connaissez de manière générale, je suis assez prudent dans tout ce qui concerne les pronostics et les prévisions, etc. Donc, une fois de plus, dire que l'IA va rendre les laboratoires inutiles, les chercheurs et les médecins, je dirais que de manière générale, non.
0: Jamais.
1: Bah écoutez, jamais, c'est une fois de plus ça aussi, je vais être prudent, mais pas dans le proche avenir, pas du tout. Vous savez, on a des discussions à ce niveau-là, hein, par exemple, dans le laboratoire qui va faire les recherches. Une fois de plus, je n'exclus pas le fait que d'ici, je sais pas moi, 5 ans, de prendre un robot qui travaillera 24 heures sur 24, 7 jours sur 7 ou 6 jours sur 7 si on est à Barilane, je ne sais pas.
0: Un robot religieux, oui.
1: Voilà. Non, mais une fois de plus, je n'exclus pas le fait. Vous savez, on a aujourd'hui des voitures qui conduisent toutes seules, hein, surtout aux États-Unis, des robots taxis, etc. Le défi de l'IA, c'est ce qu'on appelle l'IA physique, c'est-à-dire que par exemple des robots comme chez Elon Musk et Tesla qui préparent les Optimus, qui travailleraient, qui feraient toutes sortes de tâches. Donc ça, je ne l'exclus pas, mais je crois qu'on parle plus d'une accélération plutôt que d'un remplacement.
0: D'accord.
1: Parce qu'il y a, une fois de plus, l'IA peut accélérer le progrès, elle peut analyser des images médicales, elle peut comparer des millions de données génétiques, elle peut aider à sélectionner, dans le cas de ce vaccin, elle peut nous aider à sélectionner quels sont les antigènes ou les mutations, parce que vous pouvez mettre juste 34 mutations dans ce vaccin, alors qu'une tumeur du mélanome peut avoir jusqu'à 10 000 mutations. Donc l'IA peut aider à faire progresser,
0: plus rapidement, en tout cas.
1: Oui. Ouais. Mais vous dire que l'IA est créative et va remplacer, je dirais, le génie, etc., etc., pas encore.
0: Pas encore.
1: Pas encore. Ça, bon. Ça, je ne le vois pas.
0: Affaire à suivre.
1: Voilà. Donc, on va rester optimiste. Oui.
0: Et Elon Musk, dans une récente interview sur The Economist, avant même le docteur Alexandre et bien d'autres, affirme que l'homme qui vivra plus que 1000 ans est déjà né. Qu'est-ce que vous devez en penser ?
1: Ça aussi.
0: Parce que je veux bien que ce soit un cliché et que ça donne très bien pour faire des promos d'interviews qu'on a très envie de regarder et on clique dessus. J'ai bien compris. Mais c'est pas une personne qui dit ça et c'est pas non plus n'importe qui dit ça. C'est des gens qui ont quand même un gabarit qui annonce des choses pareilles. Et c'est pas l'homme qui vivra jusqu'à 100 ans ou 120 ans. C'est l'homme qui vivra jusqu'à 1000 ans et déjà parmi nous. Et ça ne doit pas être le seul. Il doit y en avoir d'autres qui sont déjà nés parmi nous qui vivront plus de 1000 ans. Donc, qu'est-ce que vous devez en penser ?
1: Excusez-moi, mais là, je crois que c'est une extrapolation. On n'en est pas là. Même je pense aux enfants qui naissent aujourd'hui. Vous savez, la biologie, étendre la vie ou la durée de vie, c'est une chose, d'accord. La seule chose qu'il faut prendre en compte à ce niveau-là, c'est qu'on veut une vie saine.
0: Ah bah oui, bien sûr. Mais ça fait partie du package. Si on me propose de vivre ne serait-ce que jusqu'à 300 ans, je veux pouvoir faire plein de choses jusqu'à 295. Donc c'est certain.
1: Oui, bah je crois qu'on n'y est pas encore.
0: On vous propose pas d'être grabataire pendant 200 ans, sinon ça sert à rien.
1: Vous savez, une fois de plus... C'est dur à imaginer. Non, je crois pas qu'on en sera là. Vous savez, c'est un peu, à mon avis, c'est un peu naïf de dire ça. Une fois de plus, je suis prudent toujours en tant que scientifique, mais vous savez,
0: c'est pas quelque chose que vous partagez.
1: Non, parce qu'il y a tellement de mystères au niveau biologique et tellement de choses qu'on doit résoudre. Et une fois de plus, à chaque fois qu'on résout quelque chose, c'est peut-être le message que je vous dis. Par exemple, vous savez, le cancer, c'est pas un problème, par exemple, en Afrique. C'est moins un problème en Afrique, parce que les gens, l'espérance de vie dans certains pays, elle est 60 ans, 65 ans, etc. Et le cancer est une maladie qui attaque essentiellement les personnes âgées. Donc, une fois que vous avez résolu le problème du cancer, Et ben après vous avez la maladie d'Alzheimer. Et après que vous avez la maladie d'Alzheimer, vous allez avoir une autre maladie. Une fois de plus, je veux dire, on va étendre la vie, mais à chaque fois, je crois qu'on aura encore un obstacle, ouais. Chose qu'on ne sait pas encore. Donc c'est pour ça ce que j'essaye de dire, c'est que c'est assez naïf de dire. Qu'on va vivre jusqu'au que la personne qui va vivre jusqu'à 1000 ans est déjà née. On va rester plus posé et se concentrer sur nos recherches aujourd'hui, peut-être pour faire avancer l'espérance de vie de 4 ou 5 ans.
0: Bah, ce sera déjà magnifique en tout cas. Professeur Cyril Cohen, merci beaucoup pour cet entretien, pour cette analyse et ces explications. Et encore félicitations pour avoir été élu prochain recteur de l'université de Bar-Ilan à Ramat Gan.
1: Merci beaucoup Yael et bonne soirée à tous vos auditeurs. Et puis Shana Tova, on peut le dire déjà.
0: Shana Tova.

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0: Dans le magazine de ce soir, j'ai le plaisir de recevoir David Chapira. Bonsoir David.
1: Bonsoir Yael et bonsoir à tous les auditeurs et auditrices de Radio Cannes en français.
0: Merci d'avoir accepté cette invitation. Vous êtes évidemment guide touristique, confrère journaliste, écrivain. D'ailleurs, je rappelle le titre de votre dernier ouvrage, « Se convertir au judaïsme à travers les siècles de la Bible à nos jours » qui paraît aux éditions Auteurs du Monde. Mais ce soir, c'est votre casquette d'historien que je vous ai demandé de porter. On est aujourd'hui 78 ans après ce naufrage tragique au large de Tel Aviv en juin 48, le navire, l'Altalena, vient de refaire surface dans l'actualité alors que la jeune nation israélienne était en pleine guerre d'indépendance. Ce bateau chargé d'armes et de volontaires de l'Irgun est devenu le théâtre d'un affrontement fratricide sanglant qui a opposé les troupes du gouvernement provisoire commandé par David Ben-Gourion aux hommes de Menachem Begin. Le sabordage du bateau au large de la plage aura coûté la vie à 16 membres de l'Irgun et à 3 soldats de la Haganah, laissant une cicatrice indélébile dans la mémoire collective du pays. Alors, tout d'abord sur le plan historiographique et mémoriel, que représente la localisation précise des vestiges de l'Altalena quasiment 80 ans après les faits?
1: Bon, écoutez, tout d'abord, juste une petite rectification minime, c'est 3 soldats qui ne sont plus de la Haganah, parce qu'il n'y a plus de la Haganah, justement, il y a Tsahal, qui vient d'être créé vraiment quelques jours avant, je dirais, les affrontements qui ont opposé les passagers de l'Altalena aux nouvelles forces de Tsahal, parce que Tsahal a été créé par un ordre de Ben-Gourion le 28 mai, c'est-à-dire environ 2 semaines après la déclaration d'indépendance, un ordre signé par Ben-Gourion, créé la nouvelle armée d'Israël, Tsahal, que nous connaissons bien jusqu'à maintenant, et qui justement dissout, si vous voulez, toutes les milices ou les organisations de résistance qui existaient avant, dont le Irgun, que vous avez cité, la Haganah, mais aussi le Lehi, et toute petite force périphérique. En tous les cas, l'épisode de l'Altalena fait partie de ces événements tragiques qui ont opposé juifs contre juifs. Vous savez, nous avons une longue histoire assez traumatisante d'épisodes où juifs se sont affrontés entre eux et se sont massacrés entre eux. Je rappelle justement la destruction du Second Temple, où quand on avait demandé au général Titus de venir faire le siège autour de Jérusalem, il avait dit « À quoi ça sert que je vienne rapidement puisque les juifs à l'intérieur de Jérusalem font le travail mieux que moi, je pourrais le faire de l'extérieur ?» Donc, tout événement qui oppose dans l'histoire juive moderne juif contre juif, où il y a évidemment des victimes, ce sont des événements traumatisants pour l'ensemble. Ça a commencé d'ailleurs en 33 avec l'assassinat de Chaim Arlozorov, c'est pour ça qu'il y a beaucoup de rues Arlozorov, sans avoir jamais arrêté les auteurs. Et là, si vous voulez, l'épisode de l'Altalena, en une phrase, ce sont des armes qui ont été achetées aux États-Unis grâce à la donation, grâce à un dîner qui a été organisé à Miami ou à Los Angeles par un grand missionnaire juif qui s'appelait Mickey Cohen, qui a récolté beaucoup d'argent et qui a donné cet argent à l'Irgun pour acheter des armes et pour les acheminer par bateau jusqu'en Israël, qui venait donc d'être créé. En fait, quand le bateau part, je ne sais même pas si Israël est officiellement créé. Et Begin demande à Ben-Gurion que 20% des armes sur le bateau soient données pour les combats de Jérusalem, car pour Begin, et pour d'ailleurs Ben-Gurion, Jérusalem constituait une priorité. Et là, David Ben-Gurion s'est retrouvé confronté à un dilemme. Est-ce qu'il pouvait laisser encore agir chaque milice de façon indépendante? Est-ce qu'il pouvait se laisser le luxe qu'on décide, mis à part lui, qu'on décide où iraient les armes? Et la confrontation a eu lieu à Kfar Vitkin, qui était à côté de Natania, puis à Tel Aviv. Et des juifs ont tiré, si vous voulez, contre d'autres juifs, quelques semaines après la création de l'État d'Israël. Et on est dans un moment terrible, parce que vous avez rappelé qu'il y a 16 membres de l'Irgun qui ont été tués, et 3 soldats de l'armée de Tsahal. Et là, s'est révélée la force du grand homme qui était, du grand dirigeant qui était Menachem Begin, qui écrit dans ses mémoires qu'il a donné l'ordre aux membres du Irgun de ne pas réagir, de ne pas tirer pour ne pas déclencher une guerre civile. Il me semble, nous ne sommes pas des juges de l'histoire, on ne peut pas juger. Et évidemment, c'était aussi un combat entre la gauche et la droite, et politiquement, on s'en sert pour dire, regardez comment la gauche a tiré sur des gens de droite, comme si la violence n'existait pas parmi les deux camps, hein, comme si Yitzhak Rabin n'avait pas été assassiné par un homme de droite. Mais cet épisode, au-delà du jugement, a révélé en fait le caractère de deux grands hommes qui se sont retrouvés dans une situation, je dirais, presque héroïque et difficile. Ben Gurion ne pouvait pas se permettre qu'il y ait plusieurs milices au sein de Tzal. Il fallait que Tzal constitue une seule et même armée, dirigée par un commandement, par un chef d'état-major, par un ministre de la Défense et par un premier ministre qui donne directement les ordres. Et ça, Ben Gurion ne pouvait pas se permettre que chacun décide où iraient les armes, dans quel combat iraient les armes et à combien de soldats participeraient à tel ou tel combat. Et donc, dans un certain sens, il a eu raison de prendre ces décisions. D'un autre côté, on peut aussi souligner la grandeur de Menachem Begin, qui, encore une fois, par une grandeur d'esprit, a compris qu'il n'y avait rien de plus grave et de plus terrible et de plus dangereux qu'une guerre civile entre juifs au moment de la création de l'État d'Israël, je dirais même jusqu'à maintenant. Le spectre de la guerre civile est quelque chose qui doit nous terroriser, parce que celui qui ne connaît pas l'histoire juive, qui ne sait pas que la guerre civile a entraîné des catastrophes monumentales et qui nous ont coûté des centaines et des centaines d'années d'exil, de diaspora, eh bien celui qui ne comprend pas, qui ne sait pas, connaît pas l'histoire juive, ne peut pas imaginer à quel point la guerre civile peut engendrer de souffrances et peut engendrer des souffrances et des catastrophes.
0: Au-delà de l'exil, pardonnez-moi de vous couper, mais au-delà de l'exil, la guerre civile, les querelles internes, ces moments où on a des doutes de notre fraternité, sont les pires moments, et c'est des moments où on sent la société qui se scinde, qui se divise, et qui font effectivement trembler, notamment depuis le meurtre, je pense, d'Yitzhak Rabin, et au fur et à mesure du temps.
1: Écoutez, les grandes catastrophes de l'histoire juive ont été provoquées par des guerres civiles que nous avons menées. L'histoire des Maccabées se finit avec l'entrée des Romains, la Grande Révolte se finit parce que les Juifs se massacrent entre eux dans Jérusalem. Toute guerre civile, les deux royaumes d'Israël et de Judée se séparent et donc sont absorbés par les empires assyriens et babyloniens. Chaque guerre civile, si vous voulez, moi, j'ai l'habitude de dire que le plus grand ennemi du peuple juif, du peuple d'Israël, c'est nous-mêmes lorsque nous nous mettons dans une situation de guerre civile, c'est-à-dire de conflit violent. Évidemment, chaque membre du peuple juif et du peuple d'Israël doit avoir ses propres idées, ses propres conceptions. Il doit exister des débats, des polémiques, des controverses, oui, des votes. Bien sûr, tout est légitime. À partir du moment où on prend un revolver, on prend une mitraillette ou un lance-roquette et on tire, c'est là où la limite est dépassée. Et c'est là où justement nos ennemis en profitent, justement, de cet état de faiblesse. Pour nous envahir, pour nous détruire, pour nous conquérir, pour nous exiler, etc., etc.
0: Voilà. Je me demande, avec tout ce que vous venez de nous expliquer, de nous rappeler, et surtout, je pense, de mettre le doigt sur ce traumatisme qui a été celui de ce bateau de l'Altalena. Je me demande du coup si, une fois qu'on l'a retrouvé, on devrait essayer de le renflouer, sa carcasse, ou bien de la laisser peut-être là où elle est.
1: Écoutez, l'épisode de l'Altalena est un épisode connu de l'ensemble des Israéliens. Il y a aussi une stèle sur la plage à Tel Aviv qui rappelle l'épisode de l'Altalena. Je vous rappelle aussi pour nos auditeurs que l'Altalena est resté quelques mois à 100 mètres des plages de Tel Aviv, parce qu'il a été, si vous voulez, il a été sabordé sur le sable. Et pendant des mois, si ce n'est pas même 2 ans, jusqu'en 1950, le sport favori des Israéliens sur la plage de Tel Aviv était de nager jusqu'à l'épave de l'Altalena et de revenir, parce qu'il n'y avait que 100 mètres, jusqu'à ce que l'armée, sous l'ordre de Ben Gurion, décide de déplacer ce bateau et de le couler à 20 km au large des côtes israéliennes. Je pense qu'il y a assez de musées et de stèles et de cours d'histoire qui rappellent l'Alsace. Est-ce qu'il y a un intérêt, un intérêt culturel financier à essayer de ramener un morceau d'épave? Parce qu'après 78 ans dans de l'eau de mer, je ne sais pas dans quel état pourrait être ce bateau qui, d'après les témoins, a été déjà découpé. C'est-à-dire qu'il ne resterait qu'une partie et pas tout le bateau entier, comme on le prétend. La question que je vous pose, Yael, c'est l'opportunisme de la trouvaille de l'Altalena 2 mois avant les élections qui séparent deux camps, soi-disant un de la droite et soi-disant un autre de la gauche. Alors qu'il n'y a plus vraiment de droite ni de gauche, il y a plutôt l'extrême droite et un peu d'extrême gauche, si vous voulez. Bon, voilà, ça je me pose la question de l'opportunité de l'Altalena maintenant, à ce moment-là, alors que ce n'est pas un épisode qu'on essaye non plus de cacher. Tout le monde a entendu parler de la saison où la Ghana dénonçait les gens de l'Irgun aux Britanniques. Tout ça, ce n'est pas de l'histoire qu'on cache, qu'on a voulu cacher, qu'on a essayé de dissimuler. Pas du tout, l'Altalena, un épisode fort de l'histoire, la jeune histoire de l'État d'Israël. Et comme je vous l'ai dit au début, c'est un épisode qui a traumatisé, si vous voulez, les forces en présence. Je pense que Ben Gurion, quand il a ordonné de tirer, on a bien dormi la nuit qui a suivi. Et Begin, qui a eu cette grandeur d'esprit, cette grande sagesse d'éviter un bain de sang entre juifs qui étaient sur le bateau, qui a su retenir ces troupes qui voulaient tirer. Vous savez que sur l'Altalena, il y avait beaucoup d'armes. Donc, il était facile aux gens de l'Altalena de répliquer, aussi de faire un carnage. Donc, voilà, je pense qu'il faut souligner, si vous voulez, de loin, parce que, encore une fois, devant l'histoire, nous ne sommes pas des juges. Nous n'avons pas eu à être dans les mêmes positions, les mêmes situations que ces grands personnages-là qui étaient Ben-Gurion et Begin. Et je crois qu'il faut, saluer la grandeur d'esprit, encore une fois, de Begin et la nécessité malheureuse de Ben-Gurion d'imposer un commandement unique dans Tsahal, car aucune armée ne peut fonctionner si elle a à côté d'elle des milices qui décident de faire ce que bon leur semble selon la situation. Et ça, je crois que c'est clair pour tout le monde. Nous avons besoin d'une seule armée et pas d'une armée avec des milices. Car quand il y a des milices armées dans certains pays, on voit ce que ça donne. Hein. On sait très bien ce que ça donne.
0: Je pense surtout que peut-être la différence majeure, c'était que quand on pense aujourd'hui au travail de David Ben-Gurion ou à celui de Menachem Begin, qui ont tous les deux été des hommes politiques assez, assez dans l'extrême, mais ils avaient un seul intérêt en tête, c'était le bien de l'État d'Israël, de ce jeune État. Ils avaient la responsabilité de faire fleurir cet État qui venait de naître. Et je pense que c'est peut-être ça aujourd'hui la majeure différence de l'époque et par rapport à l'actualité aujourd'hui.
1: Voilà, je ne peux pas vous contredire, Yael, je suis tout à fait d'accord avec vous. Deux petits exemples, Ben-Gurion, lorsqu'il a quitté la vie politique, tout le monde peut aller voir la cabane qu'il a habitée à Sde Boker et la simplicité dans laquelle il a fini ses jours. Et pour Menachem Begin, lorsqu'il a dit en août 1983, je ne peux plus, je dois partir, c'est-à-dire qu'il a quitté son poste assez brutalement, assez soudainement, eh bien on s'est rendu compte qu'il n'avait pas d'appartement, qu'il n'était propriétaire d'aucun appartement et qu'il n'avait pas où aller vivre. Et donc on lui a loué une maison dans le quartier de Beit HaKerem à Jérusalem, ce qui montre quand même le caractère des dirigeants de cette époque-là. Voilà.
0: C'est une autre époque, comme vous le disiez, David Chapira. Merci beaucoup d'avoir accepté de répondre à nos questions et à très bientôt sur Canon Français.
1: Shalom, shalom.

0: prendre les États-Unis aujourd'hui, sa politique, sa société, l'analyse de Sébastien Lévy, spécialiste des États-Unis. Bonsoir Sébastien.
1: Bonsoir Yael.
0: Merci d'avoir accepté cette nouvelle invitation sur les ondes de Cannes en français. On va essayer de décrypter cette actualité internationale particulièrement électrique. On commence avec cette annonce choc ce matin de la part de Washington, la mise à prix par l'administration Trump de la tête de Mojtaba Khamenei, le nouveau guide suprême iranien, une prime de 10 millions de dollars, pas moins. Est-ce qu'on est en train de franchir un point de non-retour dans cette escalade entre Washington et Téhéran selon vous ?
1: Alors, il faut savoir que ça s'inscrit en plus dans le fait que la tête, puisqu'il n'y a pas d'autre mot en fait, de Baron Trump, le fils de Donald Trump, avait été également mis à prix pour la même somme de 10 millions de dollars. Donc on est dans un mélange en fait un mélange d'épisodes un Far West, un épisode de South Park, c'est-à-dire que honnêtement on nous aurait dit il y a quelques temps qu'on en arriverait là, on n'aurait pas pu le croire. C'est d'autant plus étonnant qu'il y a encore quelques semaines Donald Trump avait dit que le régime iranien était des good people that we could trust, donc
0: c'est ça.
1: Bien, on pouvait avoir confiance.
0: C'est ça, on venait d'assister à un changement incroyable, tout d'un coup cette nouvelle administration à Téhéran est bonne, nous avait-il dit.
1: Exactement, et des gens bien, et ça m'a fait penser aussi, vous savez, aux 180 degrés que Trump avait fait lors de son premier mandat, où il avait traité Kim Jong-un de Rocket Man, pour ensuite dire on s'envoie des lettres d'amour,
0: mais
1: tout va bien entre nous.
0: Super bien.
1: On est quand même dans du grand bazar. On peut essayer de faire un commentaire géopolitique, mais c'est vrai que ce n'est pas véritablement une méthode de, d'un côté, dire voilà, ce sont des bonnes personnes, et puis ensuite de mettre comme une espèce de chasseur de primes en disant mort ou vif. Il vaut mieux en rire, mais en même temps, ce n'est pas drôle parce qu'il y a des vraies conséquences. Et le problème, c'est que ça traduit aussi une vraie frustration de Donald Trump, qui ne sait plus comment se dépêtrer de cette affaire iranienne. Et donc, et c'est important pour lui d'envoyer un signal de dire voilà, c'est moi le shérif, je suis encore aux commandes, et je pense que c'est d'abord par rapport à son opinion publique, et de dire je montre les muscles. Mais le problème, et on en a déjà parlé à cette antenne, c'est ça ne se fait que souligner encore plus le décalage entre cette rhétorique incendiaire extrême et la réalité des faits. Et aujourd'hui, le fait que les Américains ne veulent pas reprendre la guerre, ne veulent pas refrapper l'Iran, et donc ce décalage permanent entre la rhétorique guerrière et violente et les actions, ça ne fait qu'aggraver encore la crise de crédibilité de la parole américaine. Et ça, c'est un vrai, vrai problème pour la stabilité du monde.
0: Sans compter que les États-Unis ramènent leurs diplomates au Moyen-Orient. On a vu ça aussi.
1: Oui, ce qui est encore un signal, qui est de dire il n'y aura pas d'escalade militaire. Je ne suis pas du tout en train de dire qu'il faut une escalade militaire, mais c'est juste que le décalage entre la rhétorique et les actions, c'est ça vraiment qui pose problème, et qui est observé non seulement par les Iraniens, évidemment qui peuvent s'en réjouir, mais aussi par d'autres adversaires géopolitiques des Américains. On peut penser à la Chine, on peut penser à la Russie, on peut penser à la Corée du Nord, même si on ne sait plus avec Trump qui est un adversaire, qui est un allié.
0: Il n'a pas un date avec Kim Jong-un dans quelques semaines ?
1: Alors, il n'a pas de date avec Kim Jong-un. En revanche, il a un date avec Xi Jinping, qui va effectivement visiter la Maison Blanche. Mais c'est vrai qu'il n'est pas impossible que Trump
0: décide de retourner en Corée du Nord. D'accord.
1: Alors, c'est pas confirmé, mais on verra. Je pense que avec Trump, effectivement, un tweet peut annoncer qu'il va retrouver son buddy avec qui il échangeait des lettres d'amour. Donc encore une fois, je pense qu'il vaut mieux prendre ça à la rigolade. Ouais. Mais il y a un vrai affaiblissement de la parole américaine, de la crédibilité américaine. Ouais. Et évidemment, dans ce monde-là, ça crée le monde encore plus dangereux avec les adversaires géopolitiques qui évidemment se disent il y a peut-être une opportunité à saisir, et les alliés qui effectivement eux sont extrêmement nerveux par rapport à ce manque de crédibilité de la parole américaine.
0: Alors vous parlez des alliés parce que la brutalité verbale et stratégique ne s'applique plus que aux ennemis des États-Unis. On l'a vu par le passé avec la France, avec Israël évidemment, on le voit aussi avec les alliés traditionnels des États-Unis. Une crise diplomatique avec Ottawa qui s'aggrave. Le Canada semble découvrir à ses dépens la méthode Trump, tout comme la Corée du Sud. Comment est-ce que s'illustre ce traitement des alliés ?
1: En tous les cas, alors, malheureusement, Ottawa ne le découvre pas. Simplement, Ottawa avait pensé que la crise s'était calmée. On se souvient que quasiment dès le début de son deuxième mandat, Trump, qui en permanence a une espèce de dent contre le Canada et de dire que le Canada, c'est pas vraiment un pays, et puis ils abusent de nous. Et donc, c'est pour ça que Trump avait parlé d'annexer le Canada. Alors, effectivement, toujours la même chose. On peut prendre ça à la rigolade. Je peux vous dire, mais il se trouve que je me trouve actuellement au Canada, ils ne prennent pas du tout ça à la rigolade. Vous avez un sursaut patriotique extrêmement fort au Canada. Et là, qu'est-ce qui s'est passé ? Vous aviez des discussions discussions depuis quelques semaines, voire quelques mois, entre le Canada et les États-Unis pour renouveler un accord commercial. Et ces discussions, elles ont achoppé sur quoi ? Elles ont achoppé sur le fait que Trump, en fait, s'en est pris à l'exception culturelle canadienne et notamment le bilinguisme qui, ici, n'est vraiment pas juste une vue de l'esprit, ça existe vraiment, le bilinguisme franco-anglais, et le fait, par exemple, d'afficher tous les produits sont affichés en français et en anglais. Netflix est obligé d'avoir un certain nombre de quotas de création française, et donc ça, Trump voulait s'y attaquer. Et Mark Carney, en fait, a réagi en disant, voilà, nous coupons les négociations parce que ça n'est plus un point technique, c'est un point de souveraineté. Et ça fait écho le fait, encore une fois, que Trump parle du Canadien comme le 51e État des États-Unis, qu'il montre des cartes avec le Canada ou couleur américaine. Ça, c'est quelque chose qui passe extrêmement mal ici. Vous avez le gouverneur de l'Ontario, Doug Ford, en fait, qui a eu des propos extrêmement peu amènes. Et vous avez aujourd'hui des joutes verbales extrêmement fortes entre lui, Trump et Mark Carney également, qui est dans le jeu. Et donc, c'est le Canada, en fait, se rend compte qu'ils ne peuvent plus aujourd'hui compter sur les États-Unis comme un allié. Et ça n'est pas étonnant qu'hier, la réaction officielle de Mark Carney, ça a été d'annoncer un renforcement très très fort des liens avec l'Union européenne. On se souvient qu'il y a quelques semaines, Mark Carney avait dit, le Premier ministre canadien avait dit qu'il fallait une union des puissances moyennes. Ça voulait dire en gros l'Union européenne, le Canada, mais pourquoi pas l'Australie qui s'allie, parce qu'aujourd'hui le parrain américain n'est plus crédible. On l'a vu notamment par rapport à l'Iran. Mais il y a d'autres, vous avez d'autres exemples. Si je peux m'arrêter, par exemple, récemment, on peut aussi voir l'accord qu'il y a entre la Turquie, le Pakistan et l'Arabie saoudite, qui sont trois alliés des Américains et qui aujourd'hui se méfient de la parole américaine, de la crédibilité américaine, et qui ont préféré s'allier, créer une alliance dans laquelle, soit dit en passant, il est possible que l'Iran demain arrive, en tout cas vous avez des rumeurs là-dessus. Donc en fait, ça crée un grand désordre du monde et un grand réalignement des alliances dans le monde. Vous avez aussi aujourd'hui l'Australie qui discute avec la Corée du Sud et le Japon. Mmh. Tout le monde, tous les alliés des Américains qui ne sont plus véritablement des alliés, se disent il nous faut des alliances alternatives, il nous faut des solutions alternatives parce que la parole américaine n'est plus crédible. Et puis, ces alliés, entre guillemets, en ont assez de ne plus pouvoir faire confiance à ce qui était l'allié américain, le parrain américain. Et ça, pour le coup, ça traduit un vrai dérèglement majeur du monde. Ce ne sont pas juste des tweets d'un vieux monsieur qui vitupère. Il y a de vraies conséquences géopolitiques et une déstabilisation du monde aujourd'hui.
0: Alors ça nous amène à Israël, hein, qui observe cette politique étrangère américaine avec une inquiétude croissante, c'est le moins qu'on puisse dire. Jérusalem constate une vraie mansuétude de Washington envers Ankara, alors que même se dessine un axe stratégique sécuritaire majeur entre la Turquie, le Pakistan et l'Arabie saoudite. Est-ce que c'est un avertissement sérieux pour Jérusalem ?
1: C'est un avertissement, et c'est vrai, j'ai parlé de cette alliance, et ce qui est fou d'ailleurs, c'est que cette alliance qui est quand même, on peut le dire, cet accord de la Mecque, qui est quand même une alliance entre, qui est plutôt, on va dire, orientée contre Israël, en tout cas Israël n'est clairement pas dedans, et c'est vrai qu'en même temps ce sont trois alliés, on aurait pu imaginer que les Américains feraient tout pour empêcher cette alliance, ils n'ont absolument rien dit, et vous avez raison concernant la Turquie, on sait que Trump a une amitié, en tout cas un respect très fort avec Erdogan, qui est un petit peu l'homme fort tel qu'il aimerait être s'il n'y avait pas tous les contre-pouvoirs qui existent aux États-Unis. Vous avez l'ambassadeur des États-Unis en Turquie, Tom Barak, qui en permanence fait le service après-vente d'Erdogan. Et c'est ce qui explique aujourd'hui que vous avez des tensions extrêmement fortes entre Israël et Tom Barak, donc l'ambassadeur, notamment au sujet des frappes d'Israël en Syrie. Vous avez Tom Barak, encore une fois, qui relaie plutôt la parole d'Erdogan et le fait que la Syrie prend de plus en plus d'importance en Syrie. Et ça, pour le coup, ça traduit véritablement le fait, aux yeux de Jérusalem, qu'il y a un manque de crédibilité et surtout d'appui des Américains. Vous avez effectivement un appui en ce qui concerne l'arme, le soutien diplomatique, mais cet appui n'est pas garanti et surtout, beaucoup à Jérusalem craignent que l'affection que Trump a envers Erdogan, eh bien, ça l'aveugle, ça l'avait aveuglé avec les F-35, que ça l'aveugle aujourd'hui avec la Syrie, et ça crée vraiment une vraie tension à Jérusalem. J'ajoute sur un autre sujet, récemment, on sait que Jared Kushner a discuté avec le Hamas, on sait que Trump a parlé qu'il pouvait complètement discuter avec le Hezbollah, et donc tout ça crée une certaine instabilité, un certain manque de tranquillité à Jérusalem et qui, pour le coup, continuerait même si c'était un autre gouvernement demain, parce que vous voyez un allié américain en qui, et j'insiste, c'est vraiment le thème, vous ne pouvez pas avoir une confiance absolue parce que ça dépend un petit peu de lumière du jour de Donald Trump et qui, s'il voit des intérêts qui sont contradictoires avec ceux d'Israël ou de ses alliés traditionnels, eh bien, il ira avec ses nouveaux alliés. Et ça, pour le coup, c'est une vraie inquiétude qui existe à Jérusalem.
0: Alors, je voudrais qu'on termine par la politique intérieure américaine. Hein, toujours, on se prépare, nous aussi, ici, hein, pour les midterms. un événement marquant lors de la primaire démocrate en Floride, la victoire surprise de Angie Dickinson, candidate soutenue par les Democratic Socialists of America, ce qu'on appelle DSA, face au centriste Alex Vindman. Qu'est-ce que ce résultat nous dit de l'état actuel du Parti démocrate ?
1: En tout cas, ça traduit qu'il y a une vraie division au sein du Parti démocrate. Alors, je pense qu'il ne faut pas exagérer, ça n'est pas partout. Vous avez aussi des élections primaires où vous avez effectivement des candidats centristes qui s'imposent. Mais en tout cas, ça montre que vous avez aujourd'hui une bataille pour ce que sera demain le Parti démocrate, entre une aile, je dirais, traditionnelle et une aile beaucoup plus à gauche. Et dans ce positionnement plus à gauche, vous avez effectivement, ça fait partie du package, vous avez Israël. Et quand je dis plus à gauche, ça va au-delà de plus à gauche, c'est, je dirais, un rejet de l'establishment, je dirais, de la vision traditionnelle, un positionnement traditionnel, je dirais, mainstream, on va dire. Et pour le coup, cette candidate, Angie Nixon, effectivement, elle a créé la surprise dans un état comme la Floride, où en plus, le profil de Vindman était un profil, je dirais, qui pouvait convenir à la Floride. C'est un ancien militaire, c'est lui qui avait relayé le fameux coup de fil de Trump à Zelensky en 2019, où il demandait en fait à Zelensky de l'aider dans sa campagne contre Biden. C'est ce qu'il avait lu son premier impeachment. C'est un démocrate centriste, et c'est vrai que beaucoup pensaient qu'il avait le profil idoine pour aller en 2000, à la fin, en novembre, gagner l'élection contre un républicain. Ça n'a pas suffi. Les électeurs démocrates ont voulu, pour le coup, envoyer un autre signal après celui à New York, celui dans le Colorado, celui dans le Michigan, de donner le pouvoir, en tout cas l'investiture, à un candidat beaucoup plus à gauche, une candidate beaucoup plus à gauche. Ça traduit cette bataille en cours. Et évidemment, Israël, évidemment, est concerné par cela, parce que, comme je l'ai dit, aujourd'hui, dans cette nouvelle ligne de fracture entre aile gauche traditionnelle, plutôt centre-gauche traditionnelle du Parti démocrate et l'aile beaucoup plus à gauche et anti-establishment, eh bien, vous avez Israël qui joue un rôle extrêmement clé. Angie Dickinson, elle siège à la Chambre des représentants, elle a toujours eu des propos extrêmement durs sur Israël. Elle va essayer de l'emporter en novembre. C'est assez peu probable au vu du fait que la Floride d'aujourd'hui est un État plutôt républicain. Le pari d'Angie Dickinson, c'est qu'il y a même chez les républicains des gens qui sont tellement en colère contre le système qu'ils pourraient éventuellement voter pour elle. C'est peu probable, mais on verra en novembre si justement ce réalignement de la politique américaine autour de candidats establishment ou anti-establishment, eh bien ça peut bénéficier à ces candidats anti-establishment. En ce sens, oui, la Floride sera un test sur qui gagne en novembre, mais aussi le score d'Angie Dickinson. Si Angie Dickinson fait un bon score, alors ça pourrait être un signal pour certains au Parti démocrate de se dire il est temps peut-être d'aller beaucoup plus à gauche, anti-establishment, et donc d'avoir une ligne encore plus dure sur Israël.
0: C'est la même tendance de laquelle vous nous parlez depuis vraiment plusieurs semaines, de manière absolument régulière, cette tendance de se radicaliser au sein des démocrates, avec toujours comme centre épicentre de ce scindement, si j'ose dire. C'est vraiment le sujet du gouvernement israélien, ou en tout cas de la politique israélienne actuelle.
1: C'est un sujet clivant qui permet de mobiliser, en fait.
0: Ouais, c'est ça.
1: C'est le chemin le plus facile pour mobiliser. Vous tapez, vous avez une politique très dure sur Israël, ça vous permet aujourd'hui d'engranger la visite médiatique et les suffrages.
0: Et juste pour savoir, la Floride a déjà été démocrate ?
1: La Floride, jusque 2016, était un swing state. C'était un État indécis, oui, par exemple. Obama l'a emporté en 2008, en 2012. Beaucoup pensaient que Hillary Clinton l'emporterait en 2016. Oui. Et en fait, elle a perdu. Et on voit que entre 2016 et 2024, alors que ça s'était joué à 2-3 points en 2016, ça s'est joué à 10 points en 2024. Donc la Floride est clairement aujourd'hui devenue un État républicain. Maintenant, le pari de cette aile gauche, c'est de se dire on peut aller chercher des électeurs républicains en rupture de banc, très opposés au système. C'est un vrai pari. Mais oui, la Floride, ancien swing state, qui est devenu un État républicain, vous avez en fait des États qui, comme ça, deviennent démocrates, deviennent républicains, on devient swing state. C'est ça qui rend la politique américaine si intéressante.
0: Absolument, et on continuera de la suivre grâce à vous, Sébastien Lévy. Merci beaucoup pour cette analyse. À très bientôt.